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0: fais? Tu me fais rien, tu vois, mais quand t'as compris.
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2: 37 out of 28 when ready.
1: .379
2: Arizona 3, John Adam 0, Robert 4.